chef-d'œuvre est une expression d'une après-midi faite d'un café et de photos d'autres personnes.